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2: 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El baile de Isabel Bayón con el cante de Miguel Ortega y El Pulga. La guitarra de Jesús Torres y Paco Arriaga. Festival Flamenco de Jerez en 2009.

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2: 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En la guitarra, Manuel Morao.

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2: Luis Heredia, el polaco por Soleá con la guitarra de Manolo Franco y Miguel Ochando.